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0: J'aime bien faire rigoler, j'aime bien... Et j'ai qu'un moyen, c'était le dessin. Il se trouvait que ça se prêtait très bien justement à ça. On peut très bien raconter des histoires, même des longues histoires avec des dessins. Et puis ça fait rire, ça arrive à avoir un impact, une importance.
1: Il ne faut pas en faire un plat de la bande dessinée. Moi, les gens qui s'intéressent à la bande dessinée sont rarement des gens très intéressants. On peut aimer la bande dessinée... comme on aime bien manger, mais on ne mange pas bien tous les jours quand même, on ne fait pas des gueuletons tous les jours. Et la bande dessinée, c'est un truc marrant. C'est un truc marrant, c'est pas un truc grandiose. Moi, je trouve qu'il vaut mieux lire un bon livre.

Avec les personnages de métal hurlant, en effet, on est loin de Tintin. La bande dessinée s'est en quelques années radicalisée, politisée, érotisée. On fait même des bandes dessinées maintenant pour apprendre l'histoire aux enfants. Angoulême, en tout cas, c'est le style grinçant qui a dominé. Ainsi, le jury a couronné Reiser, le dessinateur de Charlie Hebdo.

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Mais la musique claire et puissante, contraignante et importune des solennités dominicales, me rappelle dans le clocher de Saint-Augustin Margaret la folle qui refusait obstinément de descendre. Ça m'en rappelle les bruits étranges à minuit, la cloche de la chapelle qui sonnait toute seule jusqu'à ce que le Père supérieur, à coups de croix et d'eau bénite, à coups de prières solennelles et belliqueuses, rétablisse un silence chrétien. Ça me rappelle Harry le bienheureux qui, pour échapper à la loi, se cachait dans le réduit de la grande cloche de Sainte-Marie et qui trébucha en descendant, sourd jusqu'à la semelle de ses bottes. Il manqua une marche. Il plongea dans un fracas obscur et, comme un rocher frappé par Saint-Michel, il tomba la tête la première pour se réveiller abasourdi et contrit devant le Seigneur. Ça me rappelle l'attraction fatale que le clocher exerçait sur Arnold, l'anonyme qui escalada Sainte-Marie un dimanche soir et regarda en bas pendant des heures du haut des flèches rêveuses, pendant des heures sans arrêt. Il pensa et pensa à sa piole minable, à sa logeuse sinistre, à son traité sur les honneurs du changement, pendant des heures sans arrêt. Pensa et pensa à la solitude qui était la sienne, à l'incompréhension qui l'entourait, au désespoir qui l'habitait, cette humeur noire qui le liait corps et âme au clocher de Sainte-Marie où il méditait et méditait.

Ça me rappelle Leonard Bergfried et le jeune Drummond. Mais d'abord Bergfried, le mendiant qui servait d'auberge à un millier de puces et à divers crimes de la pédérastie jusqu'au blasphème de Bombay à Bournemouth. 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

sur qui le temps ne tarda pas à griffonner sa signature, le laissant édenté, arthritique, chauve, rhumatisant, improbable propriétaire d'un théâtre de marionnettes en banqueroute, et finalement sans argent.

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0: C'est une brillante idée du docteur Cocteau. Greffer sous la peau une micropuce bio-organique. Dans toute la ville, des détecteurs localisent n'importe qui à tout instant.
1: Je n'arrive pas à imaginer comment vous faisiez dans la police avant qu'on ne mette au point ce système.
2: On bossait, mon vieux. Ce truc fasciste me donne envie de vomir.
3: D'après vous, qu'est-ce qui provoque ces démangeaisons, hommes des cavernes? Vous pensiez que nous vous laisserions aller sans contrôle? Votre code a été implanté dès que vous avez été décongelé.
2: Pourquoi pas une laisse dans le cul? C'était plus simple.
3: Espèce de sale mangeur de fiant. Qu'importe ce qu'a pu être votre monde de barbare, je ne digère pas le fait que vous ayez porté l'insigne de la police. Je vous renvoie là-bas, John Spartan. Oui, je vous renvoie là-bas.
0: Messieurs, je vous en prie, contrôlez vos hormones. Dans cette situation, nous avons besoin de tous nos cortex disponibles.
3: Nous n'avons pas besoin du Néandertal. Notre ordinateur a déjà examiné tous les scénarios possibles résultant de l'apparition de Simon Phoenix. Il en ressort qu'il essaiera de monter un laboratoire de drogue et de former un syndicat du crime.

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Bienvenue dans Musique du Monde, alias Rencontre pour Mémoire. Nous avons commencé cette émission avec Marc Jaguet, une mélodie puisée au cœur de la musique de la tribu Bakhtiari en Iran, mais dont le récit transcende toutes les ethnies et tout territoire. C'est l'histoire du peuple iranien qui se soulève contre la violence et l'oppression. Ce chant rend hommage à toutes les vies fauchées récemment en Iran, sans distinction d'origine ethnique, de tribu ou de lieu de naissance. Ces femmes et ces hommes qui aspiraient à la liberté et la dignité, dont les voix ont été réduites au silence, ne sont pas oubliées. Nous poursuivons avec le groupe polyphonique grec Lali Toupli, qui se produisit en juillet 2024 dans le village de Kromonastiri en Crète, à l'occasion du festival de musique intitulé Sound Blossom. Nous découvrirons ensuite deux nouveautés discographiques dont vous trouverez les références dans la playlist, que ce soit sur le site de la radio ou sur Mixcloud. D'abord l'album Sion, par le quartet formé par Jean-Luc Thomas à la flûte et des musiciens de la scène nationale issus du jazz, des musiques traditionnelles ou encore de la musique ancienne. Ensemble, ils partagent le goût pour la mélodie, le rythme et l'improvisation, mais aussi pour une ouverture à l'autre et aux autres cultures, un peu comme Musique du Monde. Nous écouterons

Après la Lausanne et Lille, découvrons le joueur de oud Elias Bachoura et son nouvel album Biaretto, un mot qui signifie « à la fin » ou « enfin » en arménien. À travers 8 compositions personnelles, Elias Bachoura peint un monde dans lequel les influences orientales et occidentales se confondent. Ses mélodies vont des makams profonds aux compositions élaborées. Il s'exprime avec un style propre dans lequel, en plus de la tradition syrienne de Damas, la musique de ses illustres professeurs, Askar Alikbirov d'Azerbaïdjan ou Mounir Bachir d'Irak, résonne avec sa formation classique occidentale, suivie d'ailleurs en Belgique, avec la professeure Danielle Capelletti. Nous découvrirons 2 pièces extraites de Biaretto, L'étranger et Fantaisie IAS. 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

nous n'en avons pas fini avec les nouveautés, car voici Caminos et son nouvel album éponyme, sorti en avril dernier. Caminos, ce sont aussi ces chemins que nous suivons, que nous croisons, que nous créons tout au long de notre parcours de vie et ici tout au long de ce parcours musical. Sur une base de composition originale de Germain Chaperon, Caminos met en lumière les univers que chaque musicien a glanés sur son parcours. Ainsi se crée naturellement un pont entre les cultures où l'on s'aperçoit qu'à travers tous ces chemins de vie, ces étapes, ces accidents qui font de nous ce que nous sommes, à un moment donné, une humanité profonde nous rassemble. Caminos propose un répertoire résolument méditerranéen avec des chants en occitan, en espagnol, en italien qui viennent ponctuer un univers musical voyageur. Nous traverserons ensuite brièvement les ambiances sonores captées par le japonais Ishitani Takashi dans les mers du Sud, avant de partir en Chine chez les Miao et leur orgue à bouche, des enregistrements réalisés par Laurent Jeannot et publiés sur son label King Gong et réédités par Sub Rosa à Bruxelles.

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0: D'un collecteur de sons et de traditions à l'autre, retrouvons à présent Alan Lomax et quelques-unes des perles qu'il collecta. En 2015, Alan Lomax aurait eu 100 ans. Pour commémorer cet événement, les archives Alan Lomax se sont associées à Mississippi Records afin de compiler un coffret de 6 vinyles en édition limitée. Ce coffret retrace la carrière de Lomax à travers 100 chansons issues de 50 années d'enregistrement de terrain de 1933 à 1983. Roots, Rock or Die réunit des artistes célèbres et des talents méconnus comme The Brother Alec Stamps et la congrégation de l'église baptiste missionnaire de Rose Hill à Greenville, Mississippi, la ligue féminine de l'église méthodique de South Hill Village à Anguilla, et un jeune joueur de jambon de Harlem nommé Steven Wright. Il s'agit de la compilation la plus diversifiée géographiquement et stylistiquement des enregistrements de Lomax à ce jour, incluant des artistes du Bangladesh, d'Irlande, d'Italie, du Maroc, de Roumanie, d'Espagne, ainsi que de toute la Grande-Bretagne, des Caraïbes et des États-Unis. Plus de la moitié des titres sont inédits et sont accompagnés de photographies, dont beaucoup sont également inédites, une introduction et une chronologie des enregistrements par le conservateur des archives d'Alan Lomax et compilateur du coffret, Nathan Salzbourg. Je vous ai choisi 3 extraits bien modestes en comparaison avec l'ampleur des trésors inestimables qu'il collecta. Dio pa ele punu par Raphaël Hurtault et son groupe. Rambliwe avec Shirley Collins. Et 1, 2, 3 par Anita Wilkins et son groupe.
1: Ah, je vous en dis la

0: aide.
1: Vous voilà à présent capable de compter en anglais. Non, je plaisante. Nous avons l'équivalent d'ailleurs dans plusieurs langues. Le chant aide à mémoriser. Partons chez les Khmers de Thaïlande avec une pièce intitulée Ajay Wang par Kantrum Dongman. Le groupe Kantrum Dongman, composé de 7 musiciens, est originaire du village de Dongman, dans la province de Surin, au nord-est de la Thaïlande.

De la Thaïlande, remontons le Mékong pour rencontrer les chanteurs polyphoniques Ani de la province chinoise du Yunnan. Un album publié par King Gong et Sublime Frequencies, dont nous écouterons Bia Tsa Tsa, un chant pour les abeilles, et Wu Chu Asi, un chant accompagnant le repiquage du riz dans les rizières.

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Sublime Frequencies vient de publier un répertoire des plus rares qu'il consacre aux Imbas de Namibie. Il s'intitule Imbas, fantôme de la côte des squelettes en Namibie. Nous en écouterons 5 courts extraits. 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

Passons à présent quelques instants avec la griotte mauritanienne Noura Mimt Semali. Elle est issue d'une famille de visionnaires musicaux. Son père, Semali Ould Ahmet Val, était un compositeur et érudit renommé. Et sa belle-mère, Dimi Mintaba, une chanteuse et une interprète très appréciée. On a dit de ses textes qu'ils puisent leurs racines dans la riche tradition poétique de la culture mauresque, mais que les rythmes sont une invitation à la danse. En parlant des griots, elle explique. Nous sommes encore, en quelque sorte, le miroir de la société, reflétant les liens sociaux et l'histoire au peuple. Ce sont toujours les griots qui célèbrent les mariages et les cérémonies traditionnelles. Et ce sont toujours eux qui représentent la culture en tant qu'ambassadeurs artistiques. Nous écouterons trois pièces extraites des albums Yenbet et Zenni, avant de retrouver l'ensemble de musiciens Touareg, Talawit Tombouctou du Mali et leur album Takamba.

Ça c'est le morceau de Haly Diallo. 92, c'est moi-même Ali Agmoum qui ai fabriqué les morceaux de Haly Diallo. Donc maintenant on commence les cassettes. C'est des guitares. Moi-même Ali Agmoum, je joue les trois cordes solo. Omar Kaina, il joue les grandes basses, trois cordes. Le chef de Kélibas, Ibrahim Mahmoud Diko. C'est mon groupe, moi-même Ali Agmoum. C'est groupe Talavi Tombouctou. Et donc, groupe comme ça.

Donc, Christophe, vous pouvez écouter les musiques Takamba, Mali.

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Après la Mauritanie et le Mali, arrêtons-nous au Sénégal avec Tidiane Thiam et son album Siftord, sorti en 2020. Guitariste, photographe, artiste visuel et folkloriste, Tidiane est originaire de Podor, une petite ville située à l'extrême nord du Sénégal. Musicien autodidacte ayant appris la guitare grâce aux émissions de radio nocturne, Tidiane est une véritable encyclopédie du folklore sahélien. Puisant dans ce répertoire, il adapte sa propre technique de guitare aux doigts, créant des pièces tout en émotion. Enregistré de nuit à son domicile de Podor avec un simple micro et sur fond de chants de grillons, les chansons de Siftord sont dépouillées et informelles, sans aucune prétention de studio. L'effet est profondément personnel et intime. Le titre de l'album signifie « Souviens-toi ». Nous écouterons successivement Danny B, Douga et Yeri Mayo.

0: Il est temps de nous quitter. Vous écoutiez Musique du Monde, alias Rencontre pour mémoire. Vous pourrez toujours écouter l'émission et consulter la playlist avec les podcasts archivés sur le site de la radio ou sur Mixcloud. Nous allons conclure ce petit voyage en Ouganda avec John Katokye, qui, dans cet album sorti en 2025, met en lumière la richesse de la musique vocale des peuples Banyankor et Baororo de l'ouest de l'Ouganda, révélant deux styles de chant intimement liés à leur pratique séculaire de l'élevage, une activité qu'il connaît bien puisque, enfant, Katokye quitta sa famille pour travailler comme gardien de troupeau dans différentes fermes et ainsi pouvoir gagner sa vie. C'est ainsi qu'il parcourut sa terre natale pendant des décennies, s'imprégnant des chants traditionnels de sa région, les chantant ensuite tout en perfectionnant son art au fil des concerts dans les autres villages. Aujourd'hui, à l'approche de ses 60 ans, Katokye est sans doute le chanteur traditionnel le plus talentueux et le plus populaire de sa région. Spécialisé dans le style Ekiechogoro, Katokye improvise de courtes phrases poétiques à la manière d'une longue série de haïkus japonais, pour transmettre des impressions fugaces sur la terre et l'histoire de son peuple et de son précieux bétail. Ce sera illustré par la première des deux pièces, Ekiyevugo Kiabantu, qui met en lumière les mérites des habitants de Karingo, village situé au cœur de la région d'Ankole, où Katokye s'est installé avec les siens. Tout au long de cette chanson, Katokye ponctue son chant de respiration gutturale évoquant le meuglement des vaches paissant dans les collines environnant sa demeure. Nous conclurons ensuite avec Abaizira, qui rend hommage aux valeurs morales et à la beauté des femmes de sa lignée. C'est avec Katokye que je vous dis à tout bientôt, et d'ici là, prenez soin de vous et de vos proches.
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2: Salut à toutes, salut à tous, salut Clément.
3: Hello Ilia, ça va bien?
2: Bah, très bien, et toi?
3: Ben oui, alors en te disant hello, en bon rasta, que je ne suis pas. J'ai repensé qu'un rasta ne dira jamais hello parce que ça fait référence à l'enfer. Hell, et un rasta te dit bonjour en te disant yes I, parce que ça va vers le haut, tu vois, c'est I, c'est positif comme vibration. Du coup, on est dedans. C'était intéressant de se reprendre au niveau de la sémantique même des mots ici dans cette émission, parce que tu sais bien que les rastas font très attention à l'énergie
2: et aux
3: des mots et des choses, oui, et de tout.
2: Complètement.
3: Et donc on enchaîne bien cette émission en direct.
2: Exactement. Et on aura comme d'habitude du dancehall, des singles, des news, une reprise, un peu de dub pour terminer. Mais tout de suite, ton I Love It. Et c'est quoi ton I Love It cette semaine?
3: C'est une des voix les plus conscientes et singulières de cette nouvelle génération jamaïcaine. C'est Yaksta. Il est né à Sainte-Marie sous le nom de Kemal Martin. Et Yaksta mélange souvent du dancehall moderne avec des influences roots. Et il sort ici le morceau de Return, où il débarque vraiment avec un flow incisif et un message social bien bien ancré entre observation de la réalité jamaïcaine et esprit rebelle. C'est un morceau qui tourne sur le Abu Dhabi Rhythm et qui est une production signée Trackstar Music Group, donc en collaboration avec Bush Music. Et voilà, c'est un tune très brut, dont j'ai beaucoup apprécié l'instru, à tel point que j'ouvre cette émission par du dancehall, ce qui n'est pas fréquent, en force directe.
2: C'est bien.
3: Et surtout aussi, peut-être, parce que ça annonce sûrement l'arrivée du prochain projet de Yaksta, qui se nomme The Microphone Saved Me. Et donc je suis heureux de commencer ce Roots Report puisqu'on est ensemble jusqu'à 18h avec ce son très brut de Yaksta, de Return. Et on va se mettre bien hein, puisqu'après ça il y a, tu as un classique,
2: oui.
3: On a de quoi se monter en puissance.
2: Tout à
3: mais
2: fait.
3: Mais là tu vas voir, on est déjà bien haut.
2: Ouais, moi aussi mon classique il est chaud.

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2: Très efficace en effet ce morceau.
3: Merci de partager. Donc, The Return par Yaxta. Alors, et donc, c'est ton classique.
2: Exactement, qui n'est peut-être pas un classique pour vous, mais pour moi, c'en est un. C'est, je crois, j'avais déjà bien apprécié OBF avec leur premier album, mais avec l'album Ghetto Cycle de OBF et Charlie P, ça a été vraiment la claque monumentale. Et comme ils sont présents, eh bien, à Couleur Café, hein. Je ne sais plus quel jour, mais ils seront là, et avec Charlie P et OBF, ils seront là le samedi, et Sir Wilson aussi. Ben, je voulais remettre ce morceau, et tu vas voir, c'est cette basse quand elle rentre, la petite voix trafiquée, enfin, je l'ai mis souvent en soirée, et ben, il est sorti en 2018, et je le trouve toujours aussi efficace, presque 10 ans plus tard, donc voilà, tu vas voir.

0: Et oui, grosse basse. Et on enchaîne avec les Fresh Roots.
1: Trois nouveaux albums à vous présenter aujourd'hui. Et on enchaîne avec Etana. Enfin, on commence.
0: Avec Etana et The Ganja Collection.
1: Alors, Etana, c'est une chanteuse jamaïcaine qui a fait un album, un EP plus, dédié à la weed, en gros.
0: Bah oui, on y retrouve Sensimilia ou Good Draw.
1: Et pourtant, c'est pas une chanteuse underground. Elle a été nommée plusieurs fois aux Grammy Awards, Etana. Elle est connue vraiment pour son reggae soulful et conscient. Mais là, c'est un album dédié à la weed, pourquoi pas. De toute façon, c'est légal en Jamaïque.
0: C'est un classique des Jamaïcains, de toute façon.
1: Du Rasta, ouais, des Rasta et des. Donc voilà. Ici, le morceau, le morceau avec. Yosa Malago, mélange reggae roots moderne, harmonie soul et message de méditation et d'élévation spirituelle. Donc ça c'est Good Joe ce morceau.
0: Oui.
1: Il y a aussi Sensimilia.
0: Pour trouver des morceaux comme Sweet Marijuana, I Great Dub.
1: C'est ça.
0: Et alors, Gimme the Weed.
1: C'est un album produit sur le label Free Mind Music et voilà, qui confirme encore plus la place d'Etana parmi les plus grandes voix féminines du reggae actuel. Deuxième album du jour, Rasteo.
0: C'est ça, et on va du côté de l'Espagne pour le Meet the Lone Ark et l'album de 40 Children. On retrouve ici le chanteur jamaïcain Rasteo et Roberto Sanchez, qui est donc le producteur derrière Lone Ark Force.
1: Rhythm Force, ouais.
0: Ah oui, Lone Ark, Rhythm Force, pardon.
1: Qui est une référence européenne du reggae roots analogique.
0: Ouais, et franchement, quel super album. Hein.
1: Ouais, t'as aimé ?
0: Moi j'ai adoré, je trouve qu'on a vraiment cette sonorité 70s avec les cuivres hyper présents. Il y a des moments où je me demandais presque si c'était pas des reprises d'Israel Vibration ou d'Israel Vibration, il y a un truc avec les chœurs qui reviennent en amont, les influences d'Aya Bingy, super militant aussi, enfin il y a vraiment.

0: ce reggae roots pur et dur, et moi ça me parle à fond, je trouve que c'est un super album. En plus il est assez long, il est bien complet. Très bon produit.
1: Quoi?
0: Très bon produit, en effet.
1: Très très bien produit. Très bon produit, très bien produit.
0: Oui,
1: je voulais dire. Et aussi très analogique. Hein.
0: Ouais, on sent le côté.
1: Si vous aimez ça, c'est vraiment foncé. On va aller dans un truc. Plus récent. Avec Stranja Miller et son album Awake, Stranja Miller, il est originaire de Kingston. Mm-hmm. C'est un chanteur jamaïcain qui vient de la scène roots moderne avec une voix puissante et comme tous les Rasta, une écriture aussi très spirituelle. Et alors, sur cet album, il y a des morceaux comme Father and King ou Reggae Music, dans lequel il mélange des louanges Rastafari. Il parle en même temps de la conscience sociale et de l'hommage, et il fait un hommage à la tradition reggae jamaïcaine. C'est un album qui navigue vraiment entre le roots classique et les produits plus actuels, tout en gardant cette authenticité vocale que Stranja Miller a depuis ses débuts.
0: J'ai trouvé assez cool cet album. Quelques longueurs par moment, je trouve, mais l'ensemble est vraiment, vraiment très, très bien foutu.
1: Et donc, tu as eu un coup de cœur pour Rasteo, et moi je pense que c'est pour Stranja Miller aujourd'hui.
0: Eh ben.
1: Mais on commence par Etana et son nouvel album The Ganja Collection.
0: Oui. Et on écoutera Since Emilia Group Draw avec Yossa Malago. Ensuite, Rasteo, on écoutera Chaka Chaka et Kilimanjaro. Et on terminera avec Father and King et Reggae Music extrait de l'album Awake de Stranja Miller.

0: Et oui, voilà pour le dernier album de Stranger Miller Awake. On enchaîne avec l'agenda et ça se passe déjà ce soir au Parc de la Jeunesse à Jette.
1: Exactement, puisque vous pouvez y retrouver Clinton Fearon pour le Jamming Jet.
0: À 21h50, hein, Clinton Fearon, ex-membre des Gladiators. Et il y a plein d'autres choses aussi ce soir, évidemment. C'est pas la tête d'affiche de l'événement, mais vous allez vous mettre bien. C'est gratuit, le Jamming Jet. Et tout près en plus du cimetière de Jette, hein, allez voir. Ça, c'est encore ce soir.
1: Le 24 mai, il y a Bomboclat soirée, c'est ça que tu m'avais dit.
0: Le 24 mai, il y a, c'est un dimanche, je crois. Il y a la Bomboclat au plein public sur le Mont des Arts. C'est vraiment dancehall, afro, beat à ma piano. Hip-hop et tout ça. Donc.
1: Le 30 mai, Tommy Lee Sparta, I Will Love, au Zappa à Anvers pour le Dancehall Meet Reggae.
0: Ouais, vraiment, un truc à pas rater. Grosse info, un des, des représentants du dancehall gothique jamaïcain, jamais vu, franchement. C'est tellement rare de voir des artistes de dancehall, ils sont tellement souvent cantonnés à la Jamaïque, voire les États-Unis seulement, mais avant qu'on les voie ici, des fois, c'est rare. Hein, jamais vu Aydenia avant, par exemple.
1: Non.
0: Mais voilà, donc là, on pourrait peut-être voir Tommy Lee Sparta.
1: La source nous propose le 6 juin Skank Corner with King Greg and the Duke of Skazar. Le 12 juin à Fléron, Primitive Music, et on pourrait retrouver Red Light à Sound System, Sima et Cookies pour la hip. Pour la release partie du EP de Cookies. Le 14 juin, One Love Reggae Cruise à Anvers sur le bateau. 23 juin, The Wailers au dépôt à Louvain. 50 Years of Positive Vibration.
0: Et puis, c'est le week-end du Couleur Café.
1: Exactement. Bien,
0: avec
1: bien rempli.
0: Donc, 26, 27, 28 juin sur le site du parc d'Ossegem.
1: Oui, avec Protojay, Kalash, Lilike et Spice, Iseo et Dodo Sound, Stan Eye Patrol, Blitzfire.
0: Ah, en reggae, on est bien cette année en dancehall.
1: Ouais.
0: Protoji, t'as dit ?
1: Oui.
0: Ben oui, il y a Valiant, il y a.
1: Sirène aussi, non, Sirène, c'est pas du. OBF, Charlie P, Sir Wilson.
0: Oui, Ma.
1: Reggae Bus, Soundboy Dead, Submatic, Attili, Davoja et Jasso, Impressativa, Paolo Bandini, Jab, Supernova, Sumacdub, THK, Yardcore, Anaïs B, HK Bad, Dub FX, Dub Shepard.
0: Attili,
1: tu l'as dit. J'ai dit Attili. Bref, du beau monde.
0: Et puis, Couleur Café, ouais.
1: On va à l'ancienne Belgique le 2 juillet pour aller voir Burning Spear.
0: Burning Spear en live, ça vaut vraiment le détour. C'est pas donné, hein, mais
1: non.
0: Ça vaut le détour.
1: Et puis après.
0: Ouais. Je vois le 15 juillet, Julian Marley and the Uprising à Breden. Qui l'aurait cru ? Sur la plage ou quoi, Julian ? Alors, on enchaîne avec Esperanza. Ah non, Dour, pardon. Dour.
1: Alors, à Dour, on y retrouve Wedding Dub, Scaramucci et Manu Digital, Sinai Azouz, je ne sais pas qui c'est, Alpha Stepa, Rimshot, Marina P, Louis Bennett, King Alpha, Fikir Almal, King Step, Ramon Juda, Jaidem Element, Jatari et Speng Bond. Ça, je suis quand même très déçu de ne pas le voir. Jael et Telly, Earth 16, J-Dub que nous avons reçu il y a peu de temps avec Manjul. Et là, il sera avec Dazed et Daddy Cookie, Gorky, Aziz on the Beat, Alpha Stepa, Abba Shantiai, Young Miko.
0: Tout ça, c'est à Dour.
1: Il y en a encore, Sean Paul, Kofi, Meryl et Biga Ranks.
0: Rien que ça.
1: Et donc Dour, pour rappel, du 15 au 19 juillet. On enchaîne avec Reggae Hill.
0: Oui.
1: Trois jours.
0: Le festival dédié au reggae belge. Enfin, pas au reggae belge, mais le festival belge dédié au reggae. Pardon.
1: Ouais, trois jours.
0: Trois jours dorénavant. Hein.
1: Jeudi, vendredi, samedi, en août, les dates exactes sont les, je ne sais plus.
0: Le 30 juillet. 1er août et 2 août.
1: Non,
0: 31
1: et 1er août.
0: Pardon, il y a un 31. Donc le jeudi, on a du Chai FX, Anthony B avec Toledo, Danakil, Gentleman's Club. Voilà pour les grands noms, mais en deux, vous serez bien aussi comme il faut servi avec Serendipity Sound par exemple ou Bangarang Sound.
1: Oui.
0: Et il y a Conscious B qu'on connaît bien à Bruxelles, qui sera là aussi sur la scène.
1: Le samedi, eh bien, apprenez que Supercat,
0: vendredi,
1: Supercat a annulé, il est remplacé par...
0: Il a annulé sa tournée européenne.
1: Par Bennyman.
0: Donc ce n'est pas que le Gael. Et il est remplacé par
1: Bennyman.
0: Zim Zima.
1: L'entourloupe sera aussi là, Queen Omega and Royal Soul, Red Light Hassan avec Daddy Cookies, Estoneman, Holly Cook, puis il y a plein de gens.
0: Franchement, High Great Sound, Big Up, Rita, Jassari, bien connu aussi.
1: Dr. Alimentados, Cat Lights, Chalice Sound. Et on passe au samedi. Et le samedi, Christopher Martin, Pato Ranking, King Earthquake, Joe York, Twinkle Brothers, Noah Poa.
0: Ah, moi, je suis content
1: Uphill Sound.
0: De voir Pato Ranking et Twinkle Brothers.
1: Beba.
0: Oui, aussi.
1: Irie Heights en ra avec Ranking Joe, David Judah. Gussipi.
0: Ah, Reggae Gael, vraiment, toujours une bonne programmation.
1: Si vous ne pouvez pas aller à Reggae Gael, mais que vous êtes à Esperanza, sachez que vous pouvez retrouver chez Zidek, qui sera là le samedi 1er août.
0: Oui, et puis Esperanza, on y va aussi pour les valeurs, pour l'ambiance, pour le cadre, pour la musique
1: James,
0: aussi.
1: Pour Scylla.
0: Ouais. Tout à fait.
1: Pour alors, d'autres styles que du reggae.
0: Oui. Alors, si vous aimez par contre que le reggae, ou presque que, c'est mieux d'aller à Gael.
1: Oui.
0: Et, ou sinon, vous allez à Cologne, au Summer Jam, et, ou alors au festival en Espagne, là, Rototom, quoi, ouais. Le plus gros festival de reggae d'Europe.
1: C'est ça.
0: Mais voilà, sinon, fin du mois d'août, vous allez au Bomboclat Festival à Zeebrugge.
1: Bah, tu peux aller voir Julian Marley aussi le 15 juillet avant. Mais tu l'as dit, oui. Julien Marie à Bredonne, pardon.
0: Oui, oui. Et voilà. Mais pour contre, Bomboclat, c'est vraiment ambiance club, afro, beat, dancehall, amapiano.
1: Oui, on a les premiers noms d'ailleurs. Je l'ai mis où ici. Eh bien, vous pourrez trouver Kiba, Evan Sam, Kaero, Nems, Bambi, Style G, Mimou Kids, Dim Daps et les Dérangeurs. C'est que le début. Et nous, on va écouter un petit morceau pour mettre à l'honneur Clinton Ferron, que vous pouvez retrouver ce soir, puisque c'est avec Little Rock Sound et Majul, et le morceau s'appelle To Remember.

0: Et on continue.
1: Et oui, c'était donc, je voulais juste dire Clinton Fearon, hein, nouveau morceau avec Little Rock Sound et Manjul. Et vous le retrouvez ce soir, hein, cette voix si particulière de Clinton. Si vous voulez kiffer comme moi, allez-y, c'est gratuit à 21h50 à Jette, dans le parc de la jeunesse. C'est le Jamin Jette. Et alors, on enchaîne avec les singles, il y a.
0: Exactement. Et trois singles, on commence avec Diraja, Find a Place. Et donc, c'est produit par Zion Todd Rhodes. Il est originaire de Spanish Town en Jamaïque. Et Diraja, il se fait connaître aux côtés de Capleton, entre autres, et grâce à un reggae très conscient, profondément spirituel. Ici, il chante un morceau en quête de refuge, d'un espace de paix, loin du chaos et des tensions du quotidien. Une vibe très méditative. Le single est sorti en avril 2026 sur le label Zion Todd, comme je vous le disais, avec un reggae conscient et authentique.
1: Alors on enchaîne avec le nouveau single de Ras Ai, qui est accompagné d'un artiste dancehall beaucoup plus connu que les Ras Ai, et c'est Govana dont je parle, et il s'associe sur le morceau Oya, c'est très intéressant parce que vraiment c'est une connexion entre Ras Ai, qui est vraiment plus connu pour ses mélodies très roots, et Govana qui lui vraiment, comme je vous le disais, est dans la veine dancehall actuelle. Et même si là on est dans un morceau avec une ambiance très lover mélodique, avec un groove laid back vraiment pensé autant pour les playlists nocturnes que pour les sessions de Summer Vibes, le morceau Oya, moi je trouve que c'est un bon teasing pour l'album Heart of Love de Ras Ai, qui est une production signée K-Nail Drums et qui est sorti via Ras Ai Music. On n'a pas vu ça, et Ineffable Records. Bon, on vous tient au courant. Et nous, on va...
0: On continue avec Tajwix et Climate Justice.
1: Ouais, qui est un morceau engagé, hein, sorti ça à l'occasion des Earth Day 2026. Alors Tajwix, lui, il est originaire de Sainte-Lucie. Est reconnu depuis des années pour son reggae militant, souvent centré sur les questions sociales et environnementales. Et là, et dans ce morceau, il dénonce clairement l'impact du dérèglement climatique sur les petites îles des Caraïbes, qui subissent de plein fouet une crise qu'elles ont pourtant très peu provoquée, en fait, puisque ce ne sont pas responsables, ces petites îles, de la pollution et du réchauffement climatique. Voilà, c'est développé ce morceau par le label. Avec le projet justement Caribbean Climate Justice Project, et c'est produit sur le label Jata Records, ce reggae conscient, puissant et très actuel de Tajwix, qu'on va s'écouter, mais d'abord on va s'écouter Ras Ai avec Govana et le morceau Oya, mais maintenant tout de suite aussi encore plus Diraja, A Find Place, avec le coq.
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0: Et voilà, Tajwik, nouveau morceau. Un riddim, et certainement pas n'importe lequel, puisque c'est probablement le riddim de l'été, puisqu'il y a le hit de l'été dessus, en tout cas en Jamaïque. C'est du dancehall lourd, et c'est le Hill and Gully Riddim, qui est un riddim en fait qui a été refait et refait. Ça, c'est pas la première version, hein. On est à la peut-être cinquième version de ce riddim,
1: okay,
0: de Hill and Gully, qui est en fait reprend un sample d'un négro spirituel, tu vois. Mm-hmm. Et donc on a trois morceaux ici qu'on va s'écouter sur ce riddim. D'abord Valiant avec Woy, qui est Valiant, c'est l'un des artistes jamaïcains les plus explosifs de cette nouvelle génération. Il a été révélé avec des titres comme Mad Out. Il a un style très brut, très street, et une voix qu'on a immédiatement reconnaissable. Et le riddim Hill and Gully version 2026, c'est produit par Genius, le beatmaker qui déchire tout et qu'on connaît pour ses prods, notamment avec Vibes Cartel, Buju Banton ou encore Tarius Riley. Et c'est vraiment un mélange d'énergie hardcore et de refrains ultra accrocheurs dans la plus pure tradition des gros riddim dancehall jamaïcains. Et notez bien que Valiant sera au festival Couleur Café à Bruxelles le dimanche, avant de passer par le Summer Jam Festival de Cologne le 3 juillet. Alors, sur ce même riddim, on a une dame qui pose aussi, puisque Chanel Muir, pardon, avec son morceau Gigial Money, aussi marqué de son empreinte sur riddim. Alors, ouais. Chanel Muir, elle est originaire de Montego Bay. Elle s'est imposée ces dernières années comme l'une des artistes féminines les plus marquantes du dancehall jamaïcain, avec son style cru et direct vraiment très, très brut. Et donc, elle a vraiment réussi à rester dans la plus pure tradition du dancehall hardcore féminin, et cette énergie très frontale qui construit sa réputation a vraiment été à la hauteur du riddim, je trouve, de Digenius. Donc une sélection vraiment très actuelle. Et puisqu'on va terminer par celui qui est majeur sur ce riddim, c'est le Massica. Massica, qui est vraiment le morceau de l'été.
1: Avec Slip and Slide.
0: Oui, Massica, hein, référence aussi majeure dans le dancehall moderne. Et il joue vraiment avec les codes du Batman style et de la séduction. Il a une production, une manière de chanter très fluide. Et il roule sur l'instrumental, quoi. Il ride l'instrumental. C'est vraiment un lyriciste solide. Et donc, impossible de passer à côté de ce riddim qui va marquer l'été, je pense.
1: Eh ben, balance-nous tout ça.
0: Tu vois ça?
1: Ah

0: Inan Gelli, donc c'était un morceau de d'anthologie, hein, à la base du ska de Rocksteady, hein, jamaïcain, repris aujourd'hui en version dancehall.
1: Et on enchaîne avec le dancehall d'ailleurs, et I Win Upstream.
0: Et oui, exactement, I Win Upstream, nouveau morceau qui, pourtant, I Win, plus connu pour son reggae conscious, vient ici avec un truc beaucoup plus dancehall. C'est un message pourtant de persévérance et de résistance qu'il livre dans ce morceau, hein, même si c'est du dancehall. Et voilà, comme quoi on peut faire du roots dancehall. Est-ce que ce serait vraiment du dancehall? J'ai un doute maintenant. Tiens, dans une ambiance roots moderne, hein, donc moi je pense
1: que c'est plus que l'identité.
0: En tout cas, que I Win fasse un truc plus dancehall ne m'étonne pas non plus.
1: Allez, on écoutera ça. En tout cas, maintenant, on va écouter DeMarco avec Houdé.
0: Alors, Houdé, c'est marrant parce que tu vas trouver ça horrible, mais ça revisite le célèbre Papa Houdé de Stromae.
1: Carrément. Après, les Jamaïcains, ils ne s'arrêtent pas voilà. À ça. Donc, très curieux.
0: DeMarco, artiste très reconnu en Jamaïque, hein, puisqu'il a des mélodies vraiment immédiatement identifiables, hein, dans ses morceaux. Et c'est un morceau produit par Lampshade Music qui mélange vraiment les influences européennes et une énergie dancehall moderne, avec beaucoup d'efficacité. C'est un crossover original.
1: Curieux de voir ce que ça donne. Et on termine avec Benny Mann, dont on vous rappelle qu'il est remplace Supercat.
0: Le vendredi 31 juillet à Gale, au Reggae Gale, sur la Gold Stage, il sera présent. Et là, nouveau morceau de notre King of the Dancehall, nous préférer, hein, par rapport à l'autre, Vibes Cartel, qui ne l'est pas pour tout le monde. Donc lui, en tout cas, après 30 ans de carrière, Benny Mann, il enchaîne encore et toujours les morceaux. Il a fait un morceau avec Idriss Elba, version drum and bass, t'as vu ça?
1: Oui, j'ai vu.
0: Sympa, hein?
1: À fond.
0: Et du coup, ici, c'est pas ce morceau-là que j'ai choisi, c'est Fifty Shades, qui est sorti sous le label Hot Fight Records et iWad Music. Et voilà, c'est son style bien à lui, hein, humour, swag, delivery, tous les jours aussi efficace. Vraiment, c'est mon petit coup de cœur aussi.
1: On va écouter tout ça.
0: On va se mettre bien, hein. Tu vois ?

0: Beanie Man qui sera au Reggae Gale, 50 Shades, nouveau morceau. Et c'est le moment du morceau qui n'est pas du reggae à la base, mais qui l'est devenu, ou plutôt l'inverse, je ne sais plus. Hein, il y a, qu'est-ce
1: ça
0: qu'on...
1: dépend. Cette fois-ci, c'est quoi du,
0: C'est un remix.
1: C'est une version reggae remasterisée, en effet, puisque on va s'arrêter sur un classique de Insane in the Brain, un morceau qui est signé à l'origine par Cypress Hill pour leur deuxième album Black Sunday, qui est devenu très très vite un hymne rap qui va tout casser au Billboard américain. Le morceau original repose sur un beat hyper nerveux, produit par DJ Muggs, avec une boucle assez reconnaissable, et le flow nasillard de Be Real. Près de 20 ans plus tard, c'est du côté du Royaume-Uni qu'on retrouve le morceau passé dans le filtre reggae de Prince Fatty. Et derrière le nom de Prince Fatty, en fait, il s'agit de Mike Peloccini, figure emblématique de la scène reggae dub, et il est accompagné ici de Horseman, qui est MC et batteur, et il reprend donc la version de Cypress Hill dans un truc très très reggae roots, avec un beat beaucoup plus lent, plus souple. J'ai mis du temps à reconnaître l'original, tu vas voir. Ah ouais. Je te propose d'écouter ça tout de suite pour voir un peu à quoi ça ressemble.

0: Insane in a Membrane. Et oui, petite reprise comme chaque semaine. Et c'est le moment doucement de se quitter, mais on va se quitter en dub. Merci encore à tous et à toutes d'avoir été à l'écoute.
1: On se retrouve au Jamming Jet pour ma part, si vous voulez y aller. Et à Clinton Firon.
0: Moi, je mixe à la Porte Noire jusqu'à 3h du matin.
1: Bah voilà, on peut y aller après.
0: Vous pouvez venir me rejoindre après. Et on va se quitter.
1: Pour du rock, hein.
0: Ouais,
1: du rock.
0: Okay. Du rock. On va se quitter tout en douceur, puisque on va se quitter en dub évidemment avec Artix et Kanadi qui ont fait un EP inspiré des musiques de Miyazaki et des films de Hayao Miyazaki, donc principalement du compositeur Joe Hisaishi, et le EP s'appelle Phantom of Melody. Il est évidemment dispo gratuitement sur le site de ODG.
1: Voilà, ça faisait longtemps qu'on n'avait pas été puisé. En tout cas, Ilia, merci beaucoup pour.
0: Merci à toi.
1: À bientôt. Merci à tous d'avoir été à l'écoute. Vous nous retrouvez sur nos réseaux sociaux, le Roots Report, aussi dans toutes les émissions qui sont mises sur le nouveau site internet de Radio Campus.
0: Exactement.
1: Radiocampus.be.
0: Ciao.
1: Passez un bon week-end. Jobless. À la semaine prochaine.

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1: Avez-vous déjà assuré ce genre de transfert ?
2: Non. Jamais quelque chose d'aussi important. La seule chose que je supporte mal, c'est leur divagation. Quand ils sont partis dans leur délire. Avez-vous des instructions particulières ?
1: Vous comprenez bien que la chose est un monstre. Et la chose ne doit pas être sous-estimée.
2: Vous ne pas considérez la chose comme un homme ?
1: Vous ne savez pas ce que vous dites.
2: Vous l'entourez de mystère, hein ?
1: Oui.
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1: Jamais, jamais. Jamais.

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0: Superbe générique, et oui, vous ne rêvez pas, c'est le troisième samedi du mois, c'est le Fuzzling Show.
1: Et oui, des magnifiques petites clochettes pour Noël.
0: Tout à fait. Bonsoir Brice Willis.
1: Bonsoir mon très cher Elliot.
0: Comment allez-vous en ce troisième samedi ?
1: En ce troisième samedi, troisième émission, ça va très bien, un peu moins stressé.
0: Magnifique, troisième samedi, troisième émission.
1: Cette fois-ci, on est à l'heure.
0: Complètement.
1: C'est pas mal.
0: On a même pu se faire un petit peu plaisir avant et passer quelques petites galettes, donc c'est super.
1: J'espère que vous les avez aimées.
0: Tout à fait.
1: Au moins autant que nous. Qu'est-ce qu'on vient d'écouter en fait, Egon ?
0: Eh bien, à toi de nous le dire, puisque tu avais commencé par passer des disques de Woodstock, des lives à Woodstock.
1: Oui, voilà, c'était des lives de Woodstock. Alors, je les ai passés en rush, donc je n'ai aucune idée de ce que j'ai passé.
0: Ah bah, c'est super, ça vaut bien le coup.
1: C'est écrit quelque part, mais le papier est trop loin. Mais, au lieu de s'attarder sur ce qu'on a écouté,
0: oui.
1: Est-ce qu'on ne parlerait pas de cette troisième émission qui est un petit peu particulière ?
0: Et oui, comme vous avez pu l'entendre avec ces petites clochettes, c'est bientôt Noël et on s'est dit que ce serait sympa de faire une petite émission de soul music.
1: Exactement,
0: des 60s.
1: Oui, pour nous réchauffer en ce froid samedi soir de décembre. Du coup, nous irons nous promener pendant une petite heure au travers des voix chaudes et puissantes qui ont fait danser les années 60.
0: Et oui.
1: Lorsque les Afro-Américains voulaient en revenir aux bases, à une musique profonde et rythmée, poussée par des labels bien connus comme la Tamla Motown de Berry Gordy. Vous l'aurez compris, nous écouterons ce soir de la musique qui vient du fond de l'âme, de la soul music.
0: Complètement, et on aura plein de petites pépites aussi un petit peu moins connues et plein de trucs très sympas pour que vous puissiez vous déhancher, remuer vos petits popotins. On se refuse rien ce soir, comme toutes les émissions du Fuzzling Show.
1: Non, on ne se refuse jamais rien de toute façon.
0: Et nous allons bientôt y aller.
1: Ben, nous allons y aller tout de suite, hein, trêve de bavardage. Effectivement, qui dit période de fête, dit évidemment passer du temps avec les gens qu'on aime, n'est-ce pas, Elliot ?
0: Oui, complètement.
1: Ce qui est déjà le cas pour moi.
0: C'est tellement joyeux.
1: Et donc du coup, qu'est-ce que nous écoutons ensuite ?
0: On va commencer avec un morceau de notre chère Béatrice Lee, qui a un petit conseil à nous donner, et avec son morceau « Keep a hold on him ».
2: You girls who are quite sensitive, and you do feel that you have someone you love, and you feel that this someone truly loves you, here's something you better do.
0: Vous êtes bien sur Radio Campus.

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0: Et oui, tout à fait, c'était le Fuzzling Show sur Radio Campus 92.1.
1: Exactement.
0: Nous venons de finir notre petit mix de soul music special Noël.
1: Soul plus si affinité.
0: Oui, tout à fait. Les frontières sont fines.
1: Sont très poreuses.
0: Oui. Et le petit générique avec les grelots, vraiment super chouette. Ça donne tout de suite envie d'aller ouvrir des cadeaux.
1: Exactement. Ça donne une atmosphère de Noël incroyable.
0: C'est la fête.
1: Exactement. C'est la fête puisque c'est la dernière émission de 2023.
0: Et oui, c'est la troisième et dernière de l'année. Si ça, c'est pas génial.
1: Voilà, mais évidemment, on se retrouve en 2024 pour encore plus de musique incroyable.
0: Pour des nouvelles émissions de garage, de groove et puis de plein de trucs
1: mais
0: super
1: surtout,
0: chouettes et des surprises et des invités.
1: Oui,
0: sûrement.
1: Oula, il s'avance. Mais surtout de qualité.
0: Oui.
1: Dans
0: évidemment.
1: Tous les cas.
0: Toujours du mix à la perfection.
1: Mix à la perfection.
0: Sans jamais un seul pain, ni blanc.
1: Voilà. Tout est maîtrisé. Mais mon cher Elliot.
0: Est-ce qu'on récapitulerait pas la playlist?
1: Oui. Ça serait une bonne chose parce que sinon on va encore déborder. L'émission suivante va encore nous engueuler.
0: Oh, c'est pas
1: faux.
0: Trop leur genre.
1: C'est pas du tout.
0: Alors, on a commencé avec Keep a Hold on Him de Beatrice Lee.
1: Oui, ensuite on a eu la fameuse de House that Jack Built de Aretha Franklin.
0: Et oui, de Staple Singer qui nous ont chanté For What Is Worth.
1: Que vous aurez peut-être d'ailleurs reconnu puisqu'elle a été reprise par un autre groupe connu, mais bon voilà. Dont on ne citera pas le nom. clin d'œil.
0: Ensuite, ça a été suivi de Sugar Pie de Santo, qui est d'ailleurs un super nom, soit dit en passant. Hein, vraiment, c'était vraiment un super nom.
1: Oui,
0: Going Back to Where I Belong.
1: Un grand nom de la soul, en vrai. Elle, vraiment, qui fait de la soul. Et ensuite, on a eu Milton Grayson, It Ain't Necessarily So.
0: Et le petit 45 tours croustillant de Mickey and His Mice, Cracker Jack.
1: Ensuite, on a eu The Turnaround avec Can't Take No More.
0: Oui, les accents anglais sont toujours au rendez-vous,
1: toujours, comme
0: vous pouvez l'entendre.
1: Voilà. 2024 sera une nouvelle année.
0: Oui, pendant les vacances de Noël, il faudra travailler notre accent anglais. Sans plus tarder, nous avions The World Keeps Changing de Bernadine.
1: Suivi de Charles Sheffield, It's Your Voodoo Working.
0: De Coaster et le très connu Down in Mexico qui nous fait toujours remuer le popotin.
1: Oui, il est absolument magnifique. Ensuite, on a eu Shane Martin, I Need You.
0: Tout à fait. The Van Dyke's Save My Love for a Rainy Day.
1: Dick and the Blazers, Black Boy.
0: Oui, délicieux morceau, un poil mélancolique, un peu funk, mais sorti en 69. La classe, quoi.
1: Juste un peu funk. On a eu ensuite Big Mabel, Ocean of Tears. De Isonic Sugar et Hank Ballard and his Midnighters, You're in Real Good Hands. Ensuite, évidemment, Elliot n'est plus là, donc du coup, je continue tout seul. Jackie Day, Before It's Too Late. Et il fait n'importe quoi avec le générique, mais personne n'a rien entendu. On a eu
0: oui, mais ça, c'est pas grave parce que c'est le générique spécial grelot.
1: Voilà, c'est la magie de Noël. Ensuite, on a eu Saxy Russell avec le fameux L Monkey. Je continue toujours puisqu'on a eu Derek Martin avec Breakaway et ensuite Elliot.
0: Et oui, on a eu Don't Freeze on Me, n'est-ce pas Brice, de Derek Martin.
1: Voilà, et on a terminé avec le fameux We Got a Thing That's in the Groove
0: de The Capitals. Tout à fait.
1: Mais oui.
0: Et le dernier morceau qui va suivre est un morceau spécial pour les agents secrets. Et s'il y en a parmi vous qui se reconnaissent dans cette...
1: ne le dites à personne.
0: Ne le dites à personne surtout, mais ce morceau est pour vous. Et sans plus tarder,
1: voilà.
0: On y va.
1: En fait, on fait des crossovers entre Noël, James Bond...
0: Bien sûr.
1: C'est parfait.
0: C'est parfait.
1: À l'année prochaine, bonne fête de fin d'année. Et continuez à danser.
0: Et oui, continuez à danser.
1: Bye.

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des primes verts ont fait leur apparition dans le bois de la Houssière. Le Front de libération des arbres fruitiers revendique la responsabilité de cette manifestation de la vie.

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Le mouvement punk, c'est un phénomène de mode peut-être, mais c'est un phénomène qui dure. En France, les punks, vous savez, ce sont ces jeunes qui ont des cheveux en l'air avec des crêtes vertes ou rouges, par exemple. Eh bien, en France, ces punks sont beaucoup moins nombreux qu'en Grande-Bretagne, par exemple. Mais c'est un mouvement de jeunes qui reflète sûrement une certaine réalité. Il y a moins d'un mois, une centaine de jeunes punks se heurtaient aux forces de police en banlieue parisienne. On venait de les expulser d'une usine désaffectée où ils organisaient des concerts. Alors, qui sont-ils, ces jeunes punks? Eh bien, le reportage d'Agnès Poirier et d'Anne Loustalot.

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1: Le mouvement punk a changé. Il est né il y a 10 ans, destructeur et négatif. Aujourd'hui, les punks font des disques sur des labels qu'ils ont eux-mêmes créés. Ils s'expriment dans des revues confidentielles et photocopiées, les fanzines. Faute de terme, on continue de les appeler punk. Ils se veulent avant tout rebelles.
2: Je sais que si j'ai les cheveux comme ça, je ne reverrai jamais à la mairie. Mais je veux dire, c'est une chose que j'ai voulu. Mais je me fous que machin, il me fasse... Alors, quelle catégorie sociale t'es, bah, t'as un coup fin. Je veux dire, tant que je m'amuse comme ça, je veux dire, je reste comme ça. Le jour où ça m'amusera plus, peut-être que je changerai, j'en sais rien.
3: C'est aussi un refus de ce qu'il y a eu avant. C'est-à-dire que, comme rien n'a marché, aussi bien Utopie 68 Art que le côté genre rock'n'roll rebelle, les gens reviennent à limite, une certaine sauvagerie, une volonté d'être unique, de faire son trou aussi.
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L'aliénation du spectateur au profit de l'objet contemplé s'exprime ainsi. Plus il contemple, moins il vit. Plus il accepte de se reconnaître dans les images dominantes du besoin, moins il comprend sa propre existence et son propre désir. 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